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0: Ma performance, c'est de faire une chose que je pense n'avoir pas fait depuis une quinzaine d'années, c'est-à-dire de soucher au piano classique. Et je vais essayer de pas trop massacrer la valse de l'adieu de Chopin.

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4: Février 1973, retrouvons Serge Gainsbourg et Jane Birkin dans un studio d'enregistrement pour la répétition de Mon amour baisé.
5: Bon, la mélodie au piano. Tu vois, elle est bancale, et c'est toute l'astuce de cette mélodie qui est simple. Comment elle n'est pas carrée. Pas le playback.

0: Voilà.
1: C'est ça?
0: C'est ça. Tu vois, c'est pas carré, mais ça revient toujours en avant.
1: Oui.
0: Justement. Oui, parce qu'il y a une mesure à 2,4 qui fait que c'est... j'ai toujours l'impression d'être en avant. Et c'est ça qui est drôle. Bon, alors, je suis en train d'écrire les paroles. Ça ira très bien.
1: D'accord.
0: Ok. Et on ajoutera les cordes, donc. Et puis là.

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5: 2 octobre 1979, Serge Gainsbourg interprète en duo avec Véronique Sanson, La Javanaise, dans l'émission numéro 1 de Mariti et Gilbert Carpentier.
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Ah il tringle. Il hime là, il hime quand même. Comme une bête. 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
4: Serge Gainsbourg, bonjour.
5: Bonjour.
4: Et merci.
5: Pourquoi ?
4: Si, merci.
5: De quoi ?
4: Merci d'avoir accepté de chanter des chansons qui ne sont pas de ton répertoire. Car tu as la réputation d'être un homme paresseux.
5: Oui, paresseux, c'était selon quels critères ? Il y a des gens qui rament, moi, j'en fous pas une rame. C'est tout, mais au fond, la vie, c'est pas...
4: Donc, merci d'avoir vaincu ta paresse et d'avoir accepté de travailler un petit peu pour notre plaisir.
5: Je n'ai pas travaillé ces chansons.
4: Tu n'as pas travaillé du tout.
5: Je les connaissais.
4: Toutes.
5: Oui.
4: Et c'est pourquoi tu les as choisies ?
5: Non, parce que je les aime.
4: La première est une chanson de Charles Aznavour, qui a pour titre « Parce que ». C'est une chanson qui rajeunit tous ceux qui la connaissent depuis une quinzaine d'années. Qu'est-ce qu'elle évoque pour toi comme souvenir ?
5: Eh bien, souvenir très précis. J'étais pianiste de bar il y a 15, au moins 15 ans, et je chantais déjà à Aznavour.
4: Où est-ce ?
5: Je chantais parce que... Oui, c'était un peu à Paris, partout, mais surtout au Touquet. Au Touquet, et là je soulevais les filles avec cette chanson d'Aznavour.
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4: Eh bien on va voir si ça marche encore. Essaye parce que.
5: D'accord. 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
3: Putain, mademoiselle, messieurs. Messieurs. En tant que en tant que délégué. De la ligothèque. Attention les yeux. Je parlerai de l'eau minérale.
0: De l'eau minérale.
3: De l'eau ferrugineuse. L'eau ferrugineuse.
0: Quoi?
3: Ferrugineuse, comme son nom l'indique, contient du fer.
0: Du fer.
3: Du fer. Ouais. Et le dire, c'est bien, mais le faire, c'est... Non, le dire, c'est bien, mais le faire... Mais le faire,
4: c'est mieux.
3: Ah, c'est ça. C'est mieux. L'alcool, non?
0: Quoique.
3: L'alcool, non, mais l'eau ferrée. Oui. Et pourquoi?
0: Y a-t-il du fer dans l'alcool?
3: Dans l'eau ferrugineuse. Non, ferrugineuse.
0: Quel con alors ce mec-là, putain.
3: C'est parce que le fer a repassé.
0: C'est pas ça. Merde,
3: je suis planté. Parce que le fer. Non, le fer. L'eau, disais-je. L'eau, c'est parce que l'eau a passé et passé. Et repasse sur le fer. Et le fer a dissous.
0: Le fer a dissous le fer.
3: Et le fer a dissous. C'est pas cher. C'est pas cher le fer.
0: Enfin,
3: l'alcool, non.
0: Quoique.
3: Mais l'eau. Mais l'eau fer. L'eau fer, je me souviens.
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0: de défense de mettre un masque. Moi, j'ai mis, je crois que j'ai mis un masque et je le porte depuis 20 ans et j'arrive plus à le retirer. Il me colle à la peau. Devant, il y a toute la mascarade de la vie. Et derrière, il y a un nègre. C'est moi.
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4: Quand je me plante sur mon texte, Marie-Lou me corrige. Elle pointe son pindex. Correction express, tu piges. Marie-Lou me trouve incorrect. Ne me dis pas fait.
5: Correcteur pindex, la liberté de correction.
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6: J'ai la réputation d'un auteur modique, marginal. 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
4: 1972, Serge Gainsbourg revient sur ses débuts cinématographiques où sa carrière d'acteur se cantonne à des figurations ou des petits rôles dans des péplums italiens tels que La révolte des esclaves en 1960, Samson contre Hercule en 1961 ou bien encore Hercule se déchaîne en 1962.
5: J'étais mieux payé sur ces films, j'avais un meilleur standing sur le tournage qu'actuellement. J'avais une voiture américaine, un chauffeur, un appartement somptueux à la Torre de Madrid. C'était la belle vie.
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Alors vu que c'est la fête ce soir, on pourrait peut-être demander à notre Argentin s'il connaît Gainsbourg et comment résonne en lui le poinçonneur. Hey, Pablo.

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mais c'est sûrement pas. 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
3: Serge Gainsbourg se souvient qu'en 1967, il a écrit et composé une chanson en soutien à Tsahal pendant la guerre des six jours.
4: Oui, ça s'appelait le sable et le sabre.
5: Voilà.
4: Le sabre et le sable.
5: Titre, tu vois.
4: Et il est parti dans le dernier avion. Le dernier avion. C'était un bobino.
5: Ah ouais?
4: Enfin, je te dis. Pour les blaireaux, comment on peut dire, un bobine,
5: Une cassette.
4: Une cassette. Ouais, je parlais de David et Goliath.
5: Donc ça, pour une fois, t'avais été marqué par un événement, dis donc.
4: Ah bah oui.
5: C'est rare, ça.
4: C'est rare. Oui, j'ai failli y aller. Comme Byron a été en Grèce.
5: Tu serais allé. Tu serais vraiment allé te battre, franchement.
4: Oui, si ça tourne... Si ça,
5: ça tournait mal film, hein.
4: Non, pas me battre, me faire tuer.
5: Tu seras allé.
4: Oui, instinct. Mm. Tu veux dire de par mes racines, mais j'y serai allé. Ils ont laissé leur gueulasse. Les autres.
5: Parce que c'est ça qui est marrant chez toi, c'est que tu parles de... Je veux dire, on dit, ah oui, Gainsbourg, d'accord, quel talent, mais alors il parle que de cul et tout. Et puis de temps en temps, tu vois, il y a des incidents.

J'ai carrément eu la chance de l'avoir à dîner à la maison. Et quand la sonnette a retenti, mon petit cœur faisait boum boum. J'ai ouvert la porte, il est passé, il m'a pas vu. En même temps, il allait pas me rater, on était trois ce soir-là. On a passé une excellente soirée ensemble. J'ai juste découvert que le monsieur était tellement, tellement timide qu'il était plus impressionné de me rencontrer que moi de le recevoir à la maison. C'était franchement le monde à l'envers, il s'agissait de monsieur Serge Gainsbourg.

0: j'ai la réputation d'un auteur modique, marginal. Et le génie, c'est autre chose que le talent. Et ce que disait Oscar Wilde, le cynisme, c'est connaître le prix de tout et la valeur de rien. Moi, j'en ai fait une pas mal. J'aime bien les aphorismes. Prendre les femmes pour ce qu'elles ne sont pas et les laisser pour ce qu'elles sont. J'en ai une autre. La connerie, c'est la décontraction d'intelligence. Bon, des fois, je me permets d'être con. Je crois que je suis un gentil garçon. Sinon, j'aurais pas fait ce parcours du combattant. Parce que les faux culs, hein. Les jeunes, ils savent que c'est des faux culs. Donc, il faut pas 31 ans de carrière. Parce que eux, pas mon œuvre, je m'en fous. Je serais tellement orgueilleux de se dire, je vais laisser quelque chose derrière moi. Envie de m'arrêter, certainement pas. 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
0: Moi, je dis quand on a tout, on a rien. 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
3: Le 26 décembre 1986, Serge Gainsbourg est l'invité de l'émission Apostrophe présentée par Bernard Pivot, durant laquelle va se dérouler un clash avec Guy Béard.
4: Serge Gainsbourg, eh bien j'en ai appris des choses sur vous grâce à Alain Coelho et Franck Lemot pour les textes et Nadine Costa pour les photographies dans un album intitulé tout simplement Gainsbourg aux éditions de Noël. Attention, quand je dis album ici, apostrophe, c'est bien un album, c'est bien un livre, parce que dans des émissions de variété, un album c'est un 33 tours, ou un double album, etc. Non, là il s'agit vraiment d'un livre et d'un très beau livre, les photos sont superbes et les textes sont tout à fait intéressants. Alors, par exemple, une chose que j'ai appris, moi, vous connaissez peut-être pas très bien, il y a des gens qui vous connaissent mieux que moi, mais enfin, j'ai appris, par exemple, que votre première ambition, votre premier talent, c'était la peinture. Ça, j'étais très, très surpris. Jusqu'à quel âge? 28 ans, même, assez tard.
5: À 13 ans, j'ai commencé à faire.
4: Oui, non, mais jusqu'à... Vous avez...
5: Jusqu'à 30 ans.
4: Quel était le genre de peinture que faisait Gainsbourg? Et de dessin?
5: J'étais figuratif. Je suis passé au cubisme, au surréalisme.
4: Ah, en combien de... Non, très peu d'années, tout ça, alors.
5: Mais qu'est-ce qu'il y a de drôle, les blaireaux, là? Pas la tête. Initiez-vous, les peintures. Ensuite, je suis passé au... ça s'appelle une initiation. Un art majeur demande une initiation, pas un art mineur, comme ce que les connards et conneries que nous faisons, nous.
4: Mais quel est pour le surréalisme, qui vous avez influencé?
6: C'est rien de mineur, une chanson.
5: Mais si, mon petit gars.
6: Mais si, mon petit gars.
5: Mais qui c'est le connard, là?
6: Ah non, c'est Béard qui te parle.
5: Oui, mais j'ai bien compris.
6: En quoi est-ce que c'est mineur, une chanson? Ça rencontre
5: des gens. Oui, c'est mineur. C'est mineur.
6: Mais non, il
5: n'y
6: a rien de mineur. Parce que si tu rates la peinture...
5: Tu n'as pas besoin d'initiation.
6: Mais tu as besoin
5: pour la chanson. Oh. Tu as besoin d'initiation pour la peinture, pour les arts majeurs, l'architecture, la peinture et la musique classique et la littérature et la poésie.
6: L'architecture qui est initiée quand tu regardes
5: et la poésie, maison. S'il te plaît.
6: Et non, et la chanson qui est initiée dès
5: nous ne faisons pas de la poésie.
6: Non, il n'y a pas d'art mineur et ce n'est pas la peine de faire de la chanson en disant que c'est mineur. Sinon, je ne serais pas là. Tout est important. Même la cuisine, c'est
5: là,
6: majeur.
5: Tu prends du pognon au salaud de pauvre.
6: Tu ne prends pas de pognon, tu en prends beaucoup plus.
4: Comme moi. Serge Gainsbourg, toutes vos chansons, vous considérez que ce sont des choses mineures?
6: Allons.
5: Absolument.
4: C'est vrai?
5: Absolument. Sauf certaines qui ont frôlé et qui ont approché Rimbaud.
4: Certaines?
5: Certaines. Certaines ces derniers temps.
4: Lesquelles?
5: Mélodie au-dessus du jardin. Mélodie Nelson, Sorry Angel, les dernières chansons de Charlotte, les dernières chansons d'Isabelle, la Janice, celle de
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Ça vous a plu, hein? Vous en demandez encore? Eh bien, écoutez l'histoire de Bonnie et Clyde. Alors voilà, Clyde a une petite amie. Elle est belle, son prénom c'est Bonnie. Elle est forme le Gang Barrow. Leur nom, Bonnie Parker et Clyde.

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1: C'est dans un bar, et dans un café, et un bistrot, là, ils sont en train de dire c'est qui est-ce qui a la plus grosse. Alors ils la mettent sur les uns après les autres sur le zinc, il y a de 25 centimes, de 30 centimes. Puis il y a un petit mec qui se marre doucement. Dis donc, toi, bon, bah alors montre-la, tiens. Donc, alors il fouille dans ses pantalons, et puis il met sur le comptoir une tortue, mais une grosse tortue. Je dis, mais qu'est-ce que c'est? Et ça, c'est juste le morpion.
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3: Eh bien, souvenir très précis, j'étais pianiste de bar il y a 15, au moins 15 ans, et je chantais déjà à Aznavour.
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3: Oui, je chantais parce que oui, c'était un peu pareil partout, mais surtout au Touquet. Au Touquet, là, je soulevais les filles avec cette chanson d'Aznavour.
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Ça y est, il commence à baiser là. Oh la vache. Oh, putain la merde. Ah, il traîne. 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

0: J'ai la réputation d'un auteur modique, marginal. Et le génie, c'est autre chose que le talent. Et ce que disait Oscar Wilde, le cynisme, c'est connaître le prix de tout et la valeur de rien. Moi, j'en ai fait une pas mal. J'aime bien les aphorismes. Prendre les femmes pour ce qu'elles ne sont pas et les laisser pour ce qu'elles sont. J'en ai une autre. La connerie, c'est la décontraction de l'intelligence. Bon, des fois, je me permets d'être con. Je crois que je suis un gentil garçon. Sinon, j'aurais pas fait ce parcours du combattant. Parce que les faux culs, hein. Les jeunes, ils savent que c'est des faux culs. Donc, il faut pas 31 ans de carrière. Parce que eux, bon, pas mon œuvre, je m'en fous. Je serais tellement orgueilleux de se dire, je vais laisser quelque chose derrière moi. Envie de m'arrêter, certainement pas. J'adore la musique, j'adore la française. Je peux pas. Ah, sinon, c'est.
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3: En 1981, Catherine Deneuve enregistre son premier et seul album intitulé « Souviens-toi de m'oublier ». Il a été entièrement composé par Serge Gainsbourg. Les deux protagonistes se souviennent.
4: Oui, il a envie de faire ce disque avec Serge, le hasard, une rencontre.
1: J'aime bien faire chanter les actrices. Elle pouvait être paniquée puisque je lui ai donné des textes. On était à Londres et puis je lui ai donné des textes...
4: Définitifs. Un peu tard. Oui, mais enfin, arrêtez tout ça. C'est une façon de... Oui,
1: mais je peux pas...
4: C'est pas une découverte, mais enfin, disons que c'est abordé...
1: C'est un peu dur, oui. C'était un peu dur pour elle.
4: Dernier instant. C'était une envie commune, mais ça s'est fait parce qu'on se voit très souvent. On est voisins, on est amis. Alors, voilà.
1: Eh bien, quand je partais à 10h du matin au studio pour faire les synthés, ou je ne sais quelle... Eh bien, j'entendais Catherine qui répétait.
4: Qui répétait
1: elle
4: quoi
1: s'était, elle s'était réveillée puis elle répétait.
4: C'est la première fois que vous me dites ça.
1: Eh ben oui, mais je le sais, je vous ai surprise.
4: Mais je vais répéter quoi?
1: Les playback. Par une ventre mollo.
4: Oh, d'accord.
1: Souviens-toi.
4: C'est une première pour moi ce soir.
1: De m'oublier.
4: Du coup, j'écoutais la musique. Qu'est-ce qui était enregistré?
1: Oui, mais justement, c'est pour vous dire que vous étiez super professionnel.
4: Oui,
1: c'est ça que je voulais
4: dire. J'écoutais la musique parce que c'était la seule chose que j'avais. Il fallait bien que je fasse quelque chose.
1: C'est vrai. J'étais vraiment dégueulasse. J'avais pas les paroles.

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3: Nous sommes le 5 avril 1986, sur le plateau de l'émission télévisée Champs-Élysées, présentée par Michel Drucker. Serge Gainsbourg, quelque peu éméché, rencontre pour la première fois la chanteuse américaine Whitney Houston.
4: Whitney Houston. You're great. Congratulations. Je vais maintenant vous présenter Serge Gainsbourg qui, pour vous, s'est mis en smoking. Voilà. J'ai gagné mon pari. Voilà, Whitney Houston, Serge Gainsbourg, Gainsbar pour les intimes. Voilà, asseyez-vous. Serge, dites-lui que vous l'avez trouvé sublime. Voilà, Serge Gainsbourg.
5: How are you?
4: How are you? Je vous demande comment allez-vous? Ben, il va bien.
6: Yeah, superb.
5: Thank you.
4: Si ça marche, ça doit marcher.
6: Doesn't work. My mic doesn't work.
4: He says you are great.
5: Oh, thank you.
6: Voilà, no, I said, she's a genius.
4: Voilà, he says you are genius.
5: Oh, thank you.
4: Vous êtes génial.
5: Thank you very much.
6: Oh,
4: c'est no? Manac.
6: A friend of mine.
4: Voilà, he says you are great. Il dit que vous êtes très jolie. C'est ça, en gros, ce que tu veux lui dire.
6: Nah.
4: Oui.
6: You are not Reagan. I'm not Gorbachev. So, don't try, hein. I said I want to fuck her.
4: Oui, alors, je vais vous traduire. Non. He said you are great. Il dit que vous êtes très jolie.
5: Non.
4: Il a dit ça, mais ça lui arrive de temps en temps. Je peux pas vous traduire ce qu'il a dit. Il a dit, j'aimerais bien vous offrir des fleurs.
6: Pas du tout, j'ai dit, je voudrais bien la baiser.
4: Mais il a dit... T'auras pas de cigarette.
5: Oh my goodness.
4: Non.
6: Sometimes
4: he's a little bit drunk, you know.
5: Yeah,
4: temps en temps,
6: I'm not drunk.
5: I'm not drunk today.
4: Il est normal, vous imaginez quand
5: are
4: il est sous.
5: Sure?
4: Non, non, vous inquiétez pas, Whitney.
5: Are you sure you're not drunk? Non, il est pas vraiment sous.
4: C'est son état normal. Whitney, on va maintenant.
6: She's superbe.
4: Bien sûr qu'elle est superbe. Enfin, c'est un peu secoué parce que tu l'as dit quand même.
6: The best of the best.
5: Thank you.
4: Voilà. Présente-lui tes excuses. Il s'excuse parce que c'est un grand enfant. Il n'aura pas de cigarette, cela dit. Bon, alors.
6: I need a cigarette.
4: Bon, maintenant on va retrouver Eddie. On retrouve Eddie Mitchell. D'accord.
5: Give him a cigarette.
4: D'accord, je vais lui offrir sa cigarette. Ça va peut-être l'éviter de continuer à dire des bêtises. Voilà. Qu'est-ce qui m'a pris d'inviter Gainsbourg encore? Tiens.
6: Le prototype donné par Dutron. Là.
4: Voilà. En tout cas, Whitney Houston, elle n'est pas prête d'oublier Champs-Élysées, je peux vous dire très bien.
6: Sa voix est sublime.
4: Il dit que vous êtes
6: now
4: très bien.
6: Now it's finished. I don't smile. It's superbe.
4: Bien sûr
6: superbe,
4: que c'est
6: sublime.
4: Sublime, c'est mieux que superbe.
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3: 1970, Serge Gainsbourg crée 10 chansons publicitaires pour la marque d'apéritif Martini. Il est accompagné par l'orchestre de Jean-Claude Vanier.
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c'est bien, tu sens l'ambiance. Vous avez lu l'histoire de Jesse James? Comment a-t-il vécu? Comment il est mort? Ça vous a plu, hein? Vous en demandez encore? Eh bien...

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3: 1970, Serge Gainsbourg crée 10 chansons publicitaires pour la marque d'apéritif Martini. Voici la valse, qui est en fait l'ébauche de la valse de Mélodie, qui en 1971 figurera sur l'album Histoire de Mélodie Nelson.

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3: 4 novembre 1972. Serge Gainsbourg interprète La Noyée lors de l'émission télévisée Samedi Loisir, accompagné par un pianiste.
4: Vous ne l'avez encore jamais entendu. Peut-être vous ne l'entendrez jamais plus. Alors autant en profiter tout de suite. C'est une chanson inédite. Elle s'appelle La Noyée.

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3: Nous sommes le dimanche 11 mars 1984. Serge Gainsbourg est l'invité de l'émission 7 sur 7. Il est très remonté contre le fisc français. Il dit payer trop d'impôts. Il est taxé en effet à 74%. Et pour démontrer ce qu'il lui reste, il sort de sa poche un billet de 500 francs.
4: Je prends un billet de 500 balles. Ah, je vais vous dire, je suis taxé à 74%. C'est bien que ça c'est illégal ce que je vais faire.
5: C'est illégal, oui.
4: C'est illégal. Je vais le faire, ici mon coup en tour, je n'ai rien à cirer, je serai au moins en régime. Voilà, je vais vous dire ce qu'il me reste. Il ne faut quand même pas déconner, hein. Parce que ça, c'est pas pour les pauvres, hein. C'est pour le nucléaire et toutes les...
5: Vous vous rendez compte que vous provoquez beaucoup de monde en faisant ça?
4: J'aimerais que les pauvres aient tous des roses. C'était génial, génial, c'était génial.
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2: Oh, je pense que j'ai fait des choses pas dégueu.
3: Dis-moi, cette télé, c'est vraiment n'importe quoi.
4: Ah oh bah tu vois, j'ai bien aimé, moi.
3: Oh bah toi, bien sûr, dès qu'il y a une femme nue quelque part. Oh,
4: il
3: fait chaud.
4: Ah oui, il fait chaud, oui.
3: Tiens, j'en fais autant.
4: Mais tu te mets nue?
3: Oui.
4: Ah ben moi aussi,
3: bien fait.
4: On ne sent pas des seuls, remarque. L'autre jour à la télé, ils l'ont dit dans l'émission. 45% des Français couchent à poil.
3: Oui, et après, ils s'étonnent d'avoir des rhumatismes.
4: Oui. Oh ben, c'est un brevet de longue vie. Ils l'ont dit aussi.
3: Ils l'ont dit aussi, j'ai entendu. Ils l'ont dit.
4: Dis-moi.
3: Quoi?
4: On essaye.
3: Mais quoi?
4: D'avoir les rhumatismes.
3: Quoi? Tu es bête. Mais je t'aime bien.
4: Moi non plus.
3: Serge.
4: Oui.
3: Éteins.
4: Ah bon, tu...
3: Éteins.
4: Tu veux que j'éteigne
3: ouais,
4: déjà?
3: Oui.
4: Bon. Voilà. Plus j'y repense et plus je trouve qu'elle était drôlement bien roulée, la petite à la télé.
3: Encore?
4: J'aurais 20 ans de moins, je te jure que... Oh bah, t'as tort de rigoler. Elle te ressemblait.
3: Oh bah merci. Ah non, j'étais mieux qu'elle.
4: Oh, c'est à voir quand même.
3: Mais c'est tout vu. Ça, chez moi, c'était mieux.
4: Quoi ça? Ça?
3: Oh, ça peut-être pas. Mais ça, sûrement.
4: Ah, tu parles de ça que je tiens?
3: Oui, non, là, je savais.
4: Hein? Ah oui, ça, peut-être, oui.
3: Et ça aussi, hein?
4: Quoi, où?
3: Ça, là, non, là, ça, là, là, non, là, là, là, ça, là, ça, oui.
4: Ça,
3: oui.
4: Là?
3: Oui, rappelle-toi, alors.
4: Ah, hein? Oui, ça, je dois dire, c'était pas mal. Je me rappelle.
3: Écoute, tu me chatouilles.
4: Tu dis que c'est pas drôle, mais tu rigoles quand même. Hein?
3: Ah, tant pis pour toi, je t'en fais autant. Ah. Allez.
4: Arrête.
3: Non, arrête. Mais à quoi ça t'avance?
4: Rien, c'est bon. Hein?
3: Qu'est-ce qui est bon?
4: Mais de rigoler. C'est toujours ça.
3: Oui. C'est toujours ça de prix. Oui. Oh!
4: Et bien.
3: Et ça?
4: Oh, ben ça alors?
3: Oh! J'y croyais plus.
4: Ah, moi non plus.
3: Oh.
4: On a bien fait d'en parler.
3: Oh, tu oui, vois?

0: cette télé.
1: Dis-moi, Jane.
0: Oui.
1: Mais le rectangle blanc, hein.
0: Oui. Mmh. Oui. Mmh.
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3: 1967. Serge Gainsbourg est en studio d'enregistrement. Il répète « Dents de lait, dents de loup », une chanson qui est composée spécialement pour le générique d'une nouvelle émission télévisée de variété réalisée par Jean-Pierre Spiro et présentée par Annick Beauchamp et le président Roscoe. C'est France Gall qui interprétera ce titre.
0: Guitare.

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3: Alain Chamfort nous parle d'Amour Année Zéro, son cinquième album sorti en 1980, le fruit d'un long et douloureux travail avec Serge Gainsbourg.
4: Je me rappelle très très bien, écoutez, c'était à la suite du succès de Manureva. Et alors je me suis mis au travail très vite et j'ai travaillé mes musiques tout seul.
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4: J'ai souhaité entraîner avec moi Gainsbourg aux États-Unis parce qu'à Paris, il sortait beaucoup, il vivait son succès et on s'est installé là-bas pendant 2 mois.
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4: Et donc, il m'avait proposé une série de titres sur mes musiques et les titres étaient très évocateurs et très séduisants parce qu'il y avait donc Fédébron, il y avait Chasseur d'Ivoire, il y avait Malaise en Malaisie, il y avait Bambou, Jet Society, Souviens-toi de m'oublier, enfin, il y avait des très jolis titres, mais je ne savais pas sur quelle musique allait être développé ces titres.
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4: Au bout d'un certain temps qu'on était là-bas, le président de la maison de disques nous a appelés de Paris pour nous demander à quel stade d'enregistrement on était, et j'avais toujours pas posé mes voix, donc il est venu nous retrouver sur place, et puis à la suite d'un dîner, il nous a un peu imposé de rentrer vite en studio et d'en terminer avec cet enregistrement.

Serge est arrivé le lendemain, il avait écrit tous les textes, mais il les a écrits sans travailler. J'ai bien vu dans le développement, c'était extrêmement décevant. Et donc je lui ai demandé de les réécrire. Il l'a très mal pris. Et il m'a dit, écoute, moi je les trouve bien, si ça te convient pas, t'as qu'à demander à quelqu'un d'autre. Et il est parti jusqu'à l'aéroport où je l'ai retrouvé. Il s'était mis dans le vol pour rentrer avec Catherine Deneuve. Donc je l'ai récupéré à l'enregistrement de ses bagages et je lui ai dit, écoute, tu peux pas me faire ça. Enfin, toujours est-il qu'il s'est excusé. Il m'a dit, écoute, voilà, j'ai craqué, excuse-moi, je travaillerai, j'enverrai les textes de Paris et tout. Puis petit à petit, il me les a dictés au téléphone. Mais là, elles ont été abouties.

Alors la chanson Bambou, bah, elle est née avec Serge qui a développé Bambou parce que c'était le nom de sa compagne qu'il venait de rencontrer et qui lui a inspiré ce texte. C'est un personnage un peu énigmatique, silencieuse, mais qui exprimait beaucoup de choses malgré ses silences. Une approche un peu exotique. On a fait faire une voix à une employée d'un restaurant japonais qui était proche du studio parce qu'on voulait qu'il y ait un petit parfum comme ça exotique en plus. Ça fait pas album des années 80, mais celui-ci est assez intemporel. Des arrangements extrêmement subtils, très purs, des sonorités qui étaient très peu entendues à ce moment-là, qui ne sont pas datées, quoi, qui traversent un peu les périodes ou qui se démarquent par quelque chose qui traverse les époques.

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0: Serge Gainsbourg, combien avez-vous vendu de singles de My Lady Héroïne? 400 millions. Et combien votre film Je t'aime moi non plus a-t-il fait d'entrée à Paris? 3 milliards. Serge Gainsbourg, vous avez fait une première attaque cardiaque. À quand la prochaine? Je préfère ne rien dire, ça n'est pas encore signé. Pourquoi avez-vous refusé le rôle principal dans King Kong? Très simple, je préfère les rôles de composition. Le bruit court dans le métier que vous étiez auprès d'Elvis Presley le jour de sa mort, est-ce exact? Ouais. Pouvez-vous nous en dire deux mots? Ben, était en train de jouer au squash, tranquille, relax, et j'étais juste derrière lui. Il s'est retourné, il m'a aperçu, tombé ras de mort. Vous vous sentez responsable? Du tout, moi. J'étais juste là pour lui fourguer une chanson. Il n'y a pas de bobo, je l'ai refilé à Johnny. Peut-on savoir le titre? Juicy Pussy. Comment traduisez-vous ça? Ben, juicy, juteux, pussy, chat. En français, ça n'a pas de sens. Serge Gainsbourg, à quoi attribuez-vous votre fantastique réussite? J'aime mon public, je le respecte. C'est à mon public que je dois tout. C'est lui qui m'a fait, sans moi il est tout. Sans lui, je suis rien. C'est mon public qui m'a tout donné, c'est pour ça que je suis toujours fauché. Et qu'est-ce que vous faites de tout cet argent? Je le donne à un handicapé physique, moi.
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1: J'ai la réputation d'un auteur modique, marginal. Et le génie, c'est autre chose que le talent. Et ce que disait Oscar Wilde, le cynisme, c'est connaître le prix de tout et la valeur de rien. Moi, j'en ai fait une pas mal. J'aime bien les aphorismes. Prendre les femmes pour ce qu'elles ne sont pas et les laisser pour ce qu'elles sont. J'en ai une autre. La connerie, c'est la décontraction de l'intelligence. Bon, des fois, je me permets d'être con. Je crois que je suis un gentil garçon. Sinon, j'aurais pas fait ce parcours du combattant. Parce que les faux culs, hein. Les jeunes, ils savent que c'est des faux culs. Donc, il faut pas 31 ans de carrière. Parce que eux, on me semble pas mon œuvre. Je m'en fous. Je serais tellement orgueilleux de se dire, je vais laisser quelque chose derrière moi. Envie de m'arrêter, certainement pas. J'adore la musique, j'adore la française.
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2: Connais-tu l'histoire que me racontait ma nounou? 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

d'accord. Hein. Bon, je vais vous présenter Américain, ok. Leader. 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

Xavier.

French. 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

Alors, je vais à Londres sans rien dire à ma compagnie de disques. Je reviens voir le directeur de la boîte. On me dit, ah, mais vous n'avez pas rendez-vous, vous pouvez pas avoir accès comme ça au grand patron. Je pousse la porte et on rentre. Il écoute, il y a un coup de génie. Donc, écoutez Serge, en tant qu'auteur, compositeur, vous risquez la tôle. Et ça, c'était la première chanson vraiment érotique au monde. Et moi, je risque la tôle en tant qu'éditeur de cette affaire. Alors, écoutez, pour un single, ça vaut pas le coup. Allez, retournez à Londres et faites-moi 30 cm.

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3: Chantal Thomas, la célèbre créatrice de mode et fondatrice de la marque de lingerie du même nom, se souvient de sa première rencontre avec Serge Gainsbourg au début des années 1980.
4: J'ai été un jour contactée par un producteur qui devait faire avec Gainsbourg un film érotique. Et il voulait que j'habille les comédiennes pour ce film érotique. Moi, j'étais terrorisée parce qu'à l'époque, j'assumais moyennement la lingerie. Je faisais quand même plus de prêt-à-porter. Et ça me faisait très peur. Et donc, je devais retrouver ce producteur chez Gainsbourg, rue de Verneuil. Donc, j'arrive et donc je sonne. Et il ouvre la porte. Et au moment où il ouvrait la porte, démarre les dessous chics à fond. À cette tête, il avait calculé le truc. C'était magnifique. Je veux dire, c'était vraiment bluffant. Et donc, j'ai passé une demi-heure avec lui avant que le producteur arrive, où il a été tout à fait charmant, délicieux. Charmant, je veux dire, vraiment clean, bien, m'expliquant ce qu'il voulait faire et tout. Le producteur est arrivé et c'était un autre homme, c'était Gainsbourg. C'est-à-dire que tout à coup, il était un peu comme il pouvait être à la télé de temps en temps, enfin comme on pouvait le voir et tout. C'était très étonnant, c'était une rencontre qui m'a beaucoup frappée.

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1: C'est un mec qui rentre dans un marchand de. Il veut s'acheter des pompes. Alors il retire ses godasses, puis la vendeuse elle est foudroyée par l'odeur dégagée. Alors elle le file à sa copine. Elle dit, écoute, je peux pas, c'est pas possible, regarde, tu t'en occupes. Alors la copine y va, puis elle tombe aussi, elle appelle le patron. Elle dit, écoute, monsieur, vous pouvez vous occuper de ce monsieur, parce que ses pieds, putain, ça dégage, c'est pas possible. Alors, patron y va. Alors il choisit dans les boîtes, les boîtes, il prend au hasard, il y a combien vous faites de 42, 43, il lui donne sa boîte, il le pousse dehors, il dit je vous les donne, hein, dégagez, le mec il sur le pas de la porte il pète et il dit, et avec ça je peux pas avoir une petite boîte de cirage.
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3: 13 mars 1979, c'est la sortie de l'album Aux Armes, etc. Un disque aux couleurs reggae. C'est d'ailleurs la première fois qu'un artiste blanc enregistre au studio Dynamic Sounds de Kingston, avec, excusez du peu, les musiciens de Peter Touch. Parmi les titres de cet album, il y a Délai, Délai. Serge Gainsbourg, inspiré bien avant Bob Marley.
1: Bob Marley est venu, on a entendu Bob Marley après moi, juste après. Moi je l'ai senti. C'est pas opportuniste, c'est le feeling. Savoir, pas savoir ce qu'il faut faire, savoir ce qu'il faut pas faire. C'est important.
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0: j'ai la réputation d'un auteur modique, marginal. Et le génie, c'est autre chose que le talent. Et ce que disait Oscar Wilde, le cynisme, c'est connaître le prix de tout et la valeur de rien. Moi, j'en ai fait une pas mal. J'aime bien les aphorismes. Prendre les femmes pour ce qu'elles ne sont pas et les laisser pour ce qu'elles sont. J'en ai une autre. La connerie, c'est la décontraction de l'intelligence. Des fois, je me permets d'être con. Je crois que je suis un gentil garçon. Sinon, j'aurais pas fait ce parcours du combattant. Parce que les faux culs, hein. Les jeunes, ils savent que c'est des faux culs. Donc, ils ne font pas 31 ans de carrière. Parce que eux, bon, pas mon œuvre, je m'en fous. Je serais tellement orgueilleux de se dire, je vais laisser quelque chose derrière moi. Envie de m'arrêter, certainement pas. J'adore la musique, j'adore la française. Je peux pas. Ah, sinon, c'est.
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3: 1957. Serge Gainsbourg enregistre la maquette d'une chanson dont l'idée lui est venue après la discussion avec un agent du métro.
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3: Initial bébé, Serge Gainsbourg s'est inspiré du premier mouvement de la symphonie numéro 9 du Nouveau Monde de Dvorak.

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0: 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Un soir, n'en pouvant plus de jalousie, j'ai couru au couloir de l'hôtel décrocher de son clou l'extincteur d'incendie. Brandissant le cylindre d'acier, je frappe, paf, et Marilou se met à geindre. De son crâne fendu s'échappe un sang vermeil, identique au rouge sanglant de l'appareil. Elle a sur le lino un dernier soubresaut, une ultime secousse. J'appuie sur la manette, le corps de Marilou disparaît sous la mousse.
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3: Nous sommes sur le plateau du palmarès des chansons le 28 mars 1968. Georges Brassens et Guy Béard présentent Serge Gainsbourg.
4: Si tu veux devenir présentateur un jour, il faut quand même que tu te donnes un peu de peine. Hein.
5: Oui, mais j'ai pas l'habitude de se sorber à l'orange. Ça va être difficile avec cet objet.
4: Je pense que tu vas présenter Serge.
5: Oui, avec Serge, on a passé quelquefois des nuits blanches dans les rues de Saint-Germain-des-Prés. C'est un compagnon des mauvais jours.
0: Des nuits blanches et avec des idées noires. Hein. Non, ça rigolait pas ce jour.
5: Oui. Et Serge a mis en musique une des chansons les plus noires d'Alfred de Musset, La nuit d'octobre, d'Alfred de Musset, mise en musique par Serge Gainsbourg.
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3: On est réceptif au bruit, au chant d'oiseaux et au piano. Mais mon papa, quand j'étais bébé, jouait pour son plaisir Bach, Scarlatti, Chopin, Rachmaninov, Colporteur, Gershwin, Debussy, Ravel, et j'écoutais, et ça m'a donné justement il y a eu des interférences dans esthétique. Donc je crois que ces propositions comme ça esthétiques ont dû me avoir, je dirais, turbulence incandescente sur mes approches sur les arts majeurs.
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1: Alors moi, je suis un petit immigré russe. Hein. Alors je suis allé voir Mitterrand, j'ai dit, combien tu me donnes si je me casse? Il me dit 10 000. Alors je suis allé voir Chirac, combien tu me donnes? 50 000. Je vais aller voir Le Pen, combien tu me donnes? 5 minutes.
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1: Il y a un peintre, je crois que c'est le douanier Rousseau, c'est un peintre naïf, qu'on a emmené pour la première fois chez Maxime, bouffer du caviar. Alors, pour enfin, en son honneur, quoi. Et en sortant, on lui dit, alors, comment vous avez trouvé le restaurant ? Pas terrible, les lentilles sentaient un peu le poisson.
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3: Aux armées, etc., Serge Gainsbourg s'est inspiré de la Marseillaise de Rouget de Lille, ici interprétée par Placido Domingo avec l'Orchestre de Paris.

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0: 1999.
1: Oui, on verra
0: Quand tu
1: le
0: auras
1: graphe.
0: 20 ans de métier, moi je serai déjà 6 pieds sous terre.
1: D'accord. Bon, mais il y a une différence entre nous, c'est que toi
0: oui,
1: tu as écrit des chansons.
0: Il y a un point commun.
1: Il y a un point commun, il y a une différence, c'est que moi j'ai jamais fait de chansons pour Denver King, toi tu en as fait pour
0: Ah voilà. Mais France Gall m'a sauvé carrément la vie, puisque j'étais un marginal. Et puis, je vois ici copyright 1964, pas idole, en 65.
1: 64.
0: 65 Eurovision, pétit un peu de sang.
1: Oh là là là là.
0: Et là, j'étais. Les portes sont ouvertes.
1: Ouais. Et tu n'es plus
0: Donc,
1: un marginal, c'est fini.
0: Plus un marginal, mais c'est toi qui es avec France Gall.
1: Alors, ah oui, c'est hein ça. Ah oui, c'est ça, exactement. Bon, alors ça a commencé comment
0: bah, avec ça a commencé quoi, avec N'écoute pas les idoles, j'imagine.
1: Ah d'accord, mais moi j'écoutais déjà beaucoup les.
0: Je vais donner le plus joli couplet.
1: Ah oui, tu choisis le meilleur évidemment.
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0: toi. Bien entendu, bon. dans la bouche de
1: oui,
0: France.
1: Oui, bien sûr. Pas de... Moi, c'était plus romantique, la rencontre que j'ai eue avec France. Parce que je lui ai écrit un texte que j'avais envie qu'elle dise. Puis elle y a tellement cru que finalement... Ça s'appelait la déclaration.
0: Oui, interférence avec la vie privée aussi.

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1: Carrément la reprise.
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1: Qu'est-ce que tu fais cette fois?
0: Une déclaration.
1: D'accord, déclaration.
0: Ma déclaration.
1: C'est joli, c'est joli. Alors ça c'est Lola. Lola.
2: Oh, écoute,
1: mais ici, mais moi, ça, c'est Baby Puff 64.
2: J'ai pas amené de photo de Jenny quand elle avait 14 ans.
1: Lolita, Lolita.
2: Ah oui.
1: Et dans Lolita, il y a Lola, hit. Hein. Dans Lolita, il y a hit.
0: Ah, ça,
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0: c'est
3: ne
0: Baby
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2: C'est du vrai texte, hein.

0: très pessimiste.
1: Ça balançait quand même.
0: Et pessimiste.
1: Ça balançait. Mais c'était un vrai texte, donc tu lui as pas écrit des chansons cochonnes.
0: Non, on dit toujours poète assassiné par la société de consommation, c'est une connerie tout ça.
1: Ah bon.
0: Hein, vous voyez un peu.
1: Alors, ça balançait pas mal aussi.
0: Ça rigolait sec.
2: Et que chacun se mette à chanter.
0: Encore des rimes en
2: et que chacun se laisse emporter.
0: Eh oui.
2: Chacun contre l'autre serré.
0: Ça suit, ça balance.
2: Chacun contre l'autre enlacé.
1: C'est marrant quand tu fais les compliments, faut en profiter alors.
0: Eh.

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1: Génial, génial, c'était génial.
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3: Et maintenant, retrouvons Jean-Pierre Lefebvre, le garde du corps et chauffeur de Serge Gainsbourg. Il se souvient d'une anecdote savoureuse.
4: Moi, j'ai une anecdote qui fait toujours sourire, parce que je la raconte. C'est qu'un dimanche, on devait partir aller acheter du champagne. C'était son fameux champagne qu'il voulait offrir à des amis le soir. Et au moment de partir, il me dit, tiens, Jean-Pierre, appelle donc un taxi. Je dis, ça sert à rien d'appeler un taxi, parce que c'est ma bagnole qui est dehors. Et donc voilà, et quand je suis sorti, j'adorais rouler en 4L à Paris. Et donc voilà, je me suis retrouvé avec ma 4L, et il était un peu surpris dès le départ, mais ça n'allait pas. Il m'a dit, tiens, c'était un... Et on est parti en 4L, comme ça, en virée, et ça a duré finalement la journée, quoi. C'était comme un gosse qui se retrouve dans les eaux tamponneuses. Il était là, et il s'amusait comme un dingue. J'ai jamais vu ça, d'ailleurs. Et donc, on est parti, on a déjeuné ensemble, on a été à droite, à gauche, chercher le champagne chez Pou, avenue de Magram. Et puis, c'était toute une histoire avec lui. C'était... Et voilà, c'est une anecdote comme une autre. Et j'aurais jamais pensé faire un jour monter Serge dans une 4L, quand même, faut le faire. Et c'était né de tout. Je me rappelle, il m'a même demandé si je pouvais fumer. Il m'a dit, on peut fumer dans la poubelle. Ça m'avait fait rire. Et enfin, il y a plein de... Voilà, et toute la journée, c'est amusé, parce que des gens qui nous voyaient, qui nous croisaient, surtout lui, ils disaient, tiens, on dirait Gainsbourg dans la bagnole. Et puis, lui-même, il disait, attendez, si j'étais Gainsbourg, je ne pourrais pas dans une poubelle pareille. Vous voyez, c'était une histoire, voilà, parmi tant d'autres. Mais il y en a eu d'autres, évidemment.
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1: J'ai la réputation d'un auteur modique, marginal. Et le génie, c'est autre chose que le talent. Et ce que disait Oscar Wilde, le cynisme, c'est connaître le prix de tout et la valeur de rien. Moi, j'en ai fait une pas mal. J'aime bien les aphorismes. Prendre les femmes pour ce qu'elles ne sont pas et les laisser pour ce qu'elles sont. J'en ai une autre. La connerie, c'est la décontraction de l'intelligence. Bon, des fois, je me permets d'être con. Je crois que je suis un gentil garçon. Sinon, j'aurais pas fait ce parcours du combattant. Parce que les faux culs, hein. Les jeunes, ils savent que c'est des faux culs. Donc, il faut pas 31 ans de carrière. Parce que eux, bon, ils sont bien. Pas mon œuvre. Je vais laisser quelque chose derrière moi. Envie de m'arrêter, certainement pas. J'adore la musique, j'adore la française. Je n'arrête, je peux pas. Ah, sinon, c'est.
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4: Pour Malou Maridou, Serge Gainsbourg s'est inspiré du premier mouvement de la sonate pour piano numéro 23, Appassionata de Beethoven.

après ça là,

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3: Vous connaissez Serge Gainsbourg?
4: Oui, monsieur, il y a le lierre là-bas. Et vous verrez l'entrée, elle est toute décorée de toutes les signatures possibles et imaginables. Ah, vous ne pouvez pas vous tromper. C'est pas possible.
3: Vous le voyez des fois dans la rue, là?
4: Oh, toujours. Pourquoi? Il est charmant, ce garçon. Tout le monde l'aime par ici. C'est vrai.
3: Pourtant, il y a des gens qui le trouvent un peu négligé.
4: Ah, non, non, non, non, négligé, c'est son charme. Moi, je le trouve très sympathique.
3: Il fait partie de vos clients?
4: Oui, monsieur.
1: On dit, par exemple, qu'il est sale.
5: Oh, il n'est pas plus... C'est un monsieur comme un autre, vous savez, il n'est pas plus sale qu'une autre personne. Tout à fait normal. Ça, c'est les on-dit.
3: Ils ont dit quoi, exactement?
6: Ben, que je couchais avec lui, quoi.
3: Bon, mais ça, c'est pas vrai.
6: Non. Ça, je le jure par quoi, parce que je suis religieuse. Par toute ma famille, j'aime de la vie et M. Gainsbourg lui-même bien. Et parce qu'elle tient à moi, parce qu'elle sait qu'il a confiance. Et moi, j'ai confiance sur lui. Voilà.
7: Viens, petite fille, dans mon comic strip, viens faire de...
8: Je me promenais dans la rue de Verneuil et il m'a abordé en me demandant tout simplement où était la rue d'université, qui est en fait juste à côté. Et bon, brusquement, je l'ai reconnu et j'ai vu à son sourire que en fait, c'était un prétexte pour m'aborder simplement. Et comme il m'a proposé de prendre un verre dans le restaurant d'à côté, bon, j'ai accepté volontiers parce que je trouvais que c'était amusant d'accepter, que je ne risquais strictement rien. Et c'était quelque chose à ne pas louper. Il me trouvait un petit peu BCBG. Il m'a même traité de Joconde en me disant que j'avais vraiment un look de Joconde et ça m'a bien fait, ça m'a bien amusé d'ailleurs.
9: Il a très bon goût, il a un goût très sûr et il sait très bien choisir.
10: Il a un plat favori, oui, c'est un foie gras chaud. Et ça, c'est pour son entrée. Et comme plat, il aime beaucoup, beaucoup le pigeon.
11: Chaque fois qu'il vient, il prend un chou. Il doit aimer la potée au chou, des pommes de terre, chou, navets, carottes, que du légume, rarement du fruit.
12: Il prend toujours des petites carottes, des petites navets, très peu.
11: Mais une fois, j'ai vendu un petit pois. Chaque fois qu'il vient, il passe sur le trottoir. Il est très grand, hein. Il est très grand. T'as le temps de venir t'en jeter un petit.
10: L'apéritif, toujours le 51. Mais pour lui, c'est pas un 51. Il nous a préparé un petit cocktail qui s'appelle le 102. En fait, c'est très simple, c'est jamais deux fois 51.
11: Je ne l'avais quitté. Ça faisait quelques mois et à chaque fois qu'il vient à la boutique, à chaque fois qu'il venait à la boutique, il demandait un chou. Or, un jour, le vlaki rentre, fait la queue comme tout le monde, poliment, attend son tour et son tour arrivé, il tombe sur moi. Je lui dis alors, Serge, un chou comme d'habitude. Et comme Jeanne était borée quelques temps avant, il dit non, un nid.
13: Pas lui dire un mot, là.
14: Non merci, je le vois tous les jours, ça me va comme ça.
15: Vous êtes content de vos voisins?
16: Je m'inscrive des conneries.
15: On a vu des tas de petites jeunes filles qui étaient là et qui écrivaient des graffitis.
16: Ouais, c'est gentil. Beaucoup pour Charlotte d'ailleurs.
15: Charlotte. C'est pour vous?
16: Oui, il y en a pour Charlotte, pour moi, pour Lulu, pour Bambou. C'est joli. Sympa.
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3: Serge Gainsbourg revient sur son look.
4: Mon look, je l'ai pas. Il est venu comme ça. Instinctivement. Je sais pas pourquoi je serais. Pourquoi? Parce que je passe à la télé, je devrais être plus chic que celui qui me regarde. Plus chicose. C'est au contraire.
1: Monsieur Gainsbourg est un

suis jamais passé par là. Je connais pas. 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
3: Bah, avant, il y avait Boris Vian, ensuite, il y avait moi, et après, il y a eu Dutron.
4: Tu connais Dutron ?
3: Oui, on est copains.
4: Vous entendez bien ?
3: Ah oui, il ment. Mais il est aussi timide que moi, je crois.
4: Ça doit rendre les contacts difficiles.
3: Non, c'est marrant.
4: On écoute les Playboys de Dutron, version Gainsbourg.
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3: Vanessa Paradis revient en 1990 et plus précisément sur le titre Tandem.
4: Tandem, c'est le symbole de le travail que j'ai eu la chance de faire avec Gainsbourg. C'est une chanson que j'aime beaucoup et ça me fait penser au clip aussi. Pour une jeune chanteuse pop, variété, qui n'était pas très très prise au sérieux, qui était coincée entre la petite fille, enfin l'adolescente et la pré-jeune fille, Jean-Baptiste Mondino est venu à grands coups de pied, enfin mettre des bons coups de pied rock'n'roll là-dedans, et c'était fort, très fort.

0: j'ai la réputation d'un auteur modique, marginal. Et le génie, c'est autre chose que le talent. Et ce que disait Oscar Wilde, le cynisme, c'est connaître le prix de tout et la valeur de rien. Moi, j'en ai fait une pas mal. J'aime bien les aphorismes. Prendre les femmes pour ce qu'elles ne sont pas et les laisser pour ce qu'elles sont. J'en ai une autre. La connerie, c'est la décontraction de l'intelligence. Bon, des fois, je me permets d'être con. Je crois que je suis un gentil garçon. Sinon, j'aurais pas fait ce parcours du combattant. Parce que les faux culs, hein. Les jeunes, ils savent que c'est des faux culs. Donc, il faut pas 31 ans de carrière. Parce que eux, pas mon œuvre, je m'en fous. Je serais tellement orgueilleux de se dire, je vais laisser quelque chose derrière moi. Envie de m'arrêter, certainement pas. J'adore la musique, j'adore la française. Je peux pas. Ah, sinon, c'est.
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0: je vais l'écouter parce que...
1: Voilà.
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2: C'est un petit poème que j'ai écrit quand j'étais un peu pété, bien allumé. 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
3: Pour le duo avec sa fille Charlotte, Lemon Incest, Serge Gainsbourg s'est inspiré de l'étude numéro 3, opus 10 de Chopin.

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0: J'ai la réputation d'un auteur modique, marginal. Et le génie, c'est autre chose que le talent. Et ce que disait Oscar Wilde, le cynisme, c'est connaître le prix de tout et la valeur de rien. Moi, j'en ai fait une pas mal. J'aime bien les aphorismes. Prendre les femmes pour ce qu'elles ne sont pas et les laisser pour ce qu'elles sont. J'en ai une autre. La connerie, c'est la décontraction de l'intelligence. Bon, des fois, je me permets d'être con. Je crois que je suis un gentil garçon. Sinon, j'aurais pas fait ce parcours du combattant. Hein, parce que les faux culs, hein, les jeunes, ils savent que c'est des faux culs. Donc, il faut pas 31 ans de carrière. Parce que eux, bon, pas mon œuvre, je m'en fous. Je serais tellement orgueilleux de se dire, je vais laisser quelque chose derrière moi. Envie de m'arrêter, certainement pas. J'adore la musique, j'adore la française. Je peux pas arrêter. Ah, sinon, c'est.
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3: Passionné de photographie, Serge Gainsbourg réalise une publicité pour la marque Konica qui sera diffusée à la télévision à partir du 1er juin 1985.
0: La tête que j'ai aujourd'hui, je la regretterai dans 10 ans. Alors, pour me tirer le portrait, j'ai choisi la pellicule couleur Konica. Pellicule couleur Konica, la boîte à l'arc-en-ciel. Konica pour garder une bonne image.
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3: Nous sommes le 1er mars 2011 au Palais des Congrès de Paris pour la 26e édition des Victoires de la Musique. Plusieurs artistes rendent hommage sous forme de medley à Serge Gainsbourg. On retrouve dans l'ordre Cœur de Pirate, Jean-Louis Aubert, Jennifer, Bernard Lavillier et Christophe Maé.

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2: Ici une chanson pour terminer, une chanson un peu autobiographique. J'ai intitulé Personne.

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croyez-moi, je vous ferai passer pour une aimable personne. Bien sûr, si je vous dis tout ceci, je ne veux blesser personne. Ce sont là quelques vérités qui ne font de mal à personne. Peut-être aurais-je dû vous les

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0: faisiez la ronde des petites boîtes de la rive gauche. Je me souviens en particulier du Port du Salut où le même soir passait Pauline Julien, par exemple. Et vous aviez l'air, à ce moment-là, terriblement malheureux dans votre peau. Ou c'était une impression que vous donniez aux spectateurs, ou vous l'étiez vraiment? Moi, je ne l'ai pas su, en tous les cas. Est-ce que vous étiez vraiment malheureux?
1: J'ai toujours été assez en retrait, personnellement, par rapport à ce que je faisais dans ce métier. Je me suis toujours trouvé jugé comme égaré dans cette voie.
0: Pourtant, vous avez persévéré, si vous auriez pu faire autre chose.
1: Ben, j'étais pianiste de bar, il y a une promotion avec la célébrité, et puis c'est tout. Ça m'a rien apporté, intellectuellement.
2: C'était une époque très dure, vous faisiez quoi, 3, 4 peut-être?
1: Deux.
2: Non, on m'avait dit 3, sinon 4 par soir.
1: Non.
2: Le même tour de chant, non?
1: Miroir Souille, le Collégine, et puis le Port du Salut, oui.
0: Ça dépendait des besoins qu'on avait, c'est-à-dire si on voulait gagner un peu plus, on en faisait un peu plus.
1: C'est ça.
0: On se trimballait un peu plus.
1: Parler d'une époque qui est bien lointaine. Il y a 15 ans.
0: Justement, c'est peut-être pour ça que je tenais à la rappeler, cette époque, parce que depuis, vous avez réussi.
1: Oui, j'ai eu des problèmes en 60. Problèmes graves, parce qu'il y a eu l'avènement de la chanson style anglo-américaine. Alors, j'étais en difficulté. Puis c'est ségrégation de l'âge. J'avais 30 ans.
0: Et c'était les jeunes qui marchaient?
1: Et on considérait qu'à 30 ans, c'était... Oui, c'était les jeunes. Puis ça recommence, c'est la même chose maintenant. Mais après, en 65, ça s'est clarifié. Ce que j'ai fait par... grâce à France Gall, j'ai gagné.

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3: Le 8 octobre 1984, Serge Gainsbourg est l'invité de la troisième chaîne télévisée pour parler de son nouvel album Love on the Beat.
4: Le torrent Gainsbourg est de retour sous la forme d'un album à 30 cm que tout le monde considère déjà comme un événement musical haut de gamme, doublé d'une odeur de scandale dont Gainsbourg est coutumier et dont je compte bien qu'il va s'expliquer avec Henri Chapier dans un instant. Mais debout d'abord de la musique, Gainsbourg donne dans le hard rock, il enregistre aux États-Unis avec les musiciens David Bowie, s'il vous plaît. Et quant à la pochette du disque, elle donne le ton. La photographie signée là encore d'un grand nom, William Klein, est déjà une première provocation. Et je voudrais vous demander d'abord, d'où vous est venue cette idée de vous travestir, Serge Gainsbourg?
0: Je ne sais pas pourquoi le rouge à lèvres serait le privilège des femmes. Je ne sais pas, je trouve que j'ai une belle bouche. Enfin, des femmes me l'ont dit, des hommes également. Bon, alors, un peu de rouge à lèvres. Why not? Why not? Je ne peux pas ouvrir la provocation. Si certains sont provoqués, c'est pas moi qui les provoque.
5: Mais oui, justement, Serge Gainsbourg, on dit beaucoup plus de choses que ça. On dit que la provocation va plus loin, que vous abordez le tabou de l'inceste, par exemple, que vous avez fait chanter Charlotte, votre propre fille. Alors, c'est ce que l'on a dit et que l'on a écrit. Moi, personnellement, je ne le pense pas, parce que je crois, au contraire, si vous voulez, qu'il y a beaucoup de morale dans vos chansons. Alors, d'où vient, justement, qu'on vous prend comme ça pour une bombe sexuelle, un anarchiste, un homme qui brise tout, qui n'a ni foi ni loi? Qu'est-ce que cela vous fait?
0: Ça me fait chaud, ça me fait froid, selon mes humeurs. Si je suis dépressif, ça me fait chaud. Si je suis dans un état euphorique, ça me fait froid. Qui agresse qui? Je voudrais savoir. Qui est contre le mur? Qui a la Kalachnikov? C'est moi, sont eux. We don't know, man.
5: Mais est-ce que c'est le prix qu'il faut payer lorsqu'on fait une musique absolument étonnante et que vos fans, on les appelle ainsi, votre public, ce sont des gens entre 15 et 28 ans, donc exact. Les tout jeunes, ceux qui font les modes, les musiques. Alors, est-ce qu'il faut payer ce prix-là? C'est-à-dire essayer de payer de sa personne, d'être provocant, alors qu'en fait, je répète, on peut citer Apollinaire à votre propos, vous l'avez fait vous-même, finalement, c'est une démarche rigoureuse. Après tout, vous parlez de quoi? De la façon de faire l'amour? Est-ce un scandale?
0: Je parle du cul, de baise. Mais je ne sais pas, un scandale, c'est une fonction animale. Nous sommes des... il faut faire avec. Hein. Il faut baiser, on baise. Hein. Je ne vois pas quel est le propos dans une prosodie dont le support est musical. Hein? C'est baiser. Baiser qui? Des hommes, des femmes, j'en fous. Peu importe, nous avons passé nous sommes au 20e siècle, n'oublions pas. Hein? N'oublions pas la merde dans laquelle a été plongé Oscar Wilde, avec la perfide d'Albion, c'est pas. Il y avait des tabous au 19e siècle. Nous sommes au 20e siècle, bordel. Alors, qui baisse qui? Quelle importance? Vous savez combien de milligrammes d'éternité ou de millilitres d'éternité nous avons à vivre? Mais qu'on nous fout de la paix, bordel. Je suis sincère avec moi-même, voilà. Et c'est pour ça que je suis là depuis 25 ans.
5: Merci Serge Gainsbourg. Il aurait fallu aussi dire un mot de la musique, mais je crois que les gens qui écouteront cet album-là, qui écouteront le disque, le comprendront de même.
0: Génial, génial, c'était génial.
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J'adore cette chanson pour sa présence et parce que c'est drôle et parce qu'il était profondément quelqu'un de très mélancolique et très drôle à la fois. Et sais-je, quand il était drôle, je n'ai jamais connu un clown pareil. Et je pense que c'est tout ce charme-là qui est de raccrocher, c'est une horreur. C'était des blagues où il se poilait lui-même à faire le con. Je retrouve tout ça là-dedans et je pense que c'est vraiment le grand

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2: Ça va toujours, hein, les enfants? Ouais, hein. Restez un peu classieux. Je vais vous balancer un petit poème, d'accord? Ah ouais. Pas dégueu. Pas dégueu, pas dégueu. Ma petite quéquette sort de ma braguette. Je pisse et je pète en montant chez Kate. Moralité, oui, grâce à tous les étages. Eh ben, j'ai écrit trois nouveaux titres là, dans la nuit. Là. Nuit blanche. Mais ils sont pas dégueux. Ben, le premier. Tiens, en hommage à mon petit Lulu. Et mon petit Lulu, ouais. One, two, three, four.

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0: Je voulais faire un livre sur la chanson française, par exemple. Eh bien, je prendrai un cahier d'écolier. C'est pour déjà te montrer le niveau intellectuel de cet art mineur. Et moi, je mettrai tout le monde donc sur les pages. Moi, je prendrai un stylo à encre rouge et je me mettrai dans la marge. Et voilà, classe. La classe.
3: Le must.
0: Impec.
3: Mais.
0: Il faut avoir un peu de prétention, quand même, de temps à autre. La prétention des timides, c'est la plus grandiose.
3: On a l'impression que quelque part, il y a un goût de la dérision, mais pas uniquement par humour.
0: Ah non, plutôt par désespoir. Parce que je sais où je vais de façon inéluctable, et ensuite parce que j'en ai fait baver, mais j'en ai bavé aussi. J'ai été mortifié parfois, j'ai été blessé, cravaché. Alors la dérision, c'est pour ne pas être, pour pas pleurer. Encore qu'il m'est arrivé de pleurer longtemps. C'est pas ça. Monsieur Gainsbourg est invité.

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3: Alors la chanson Bambou, bah, elle est née avec Serge qui a développé Bambou parce que c'était le nom de sa compagne qu'il venait de rencontrer et qui lui a inspiré ce texte. C'est un personnage un peu énigmatique, silencieuse, mais qui exprimait beaucoup de choses malgré ses silences.

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3: Le 10 août 1988, Serge Gainsbourg est interviewé par Dominique Duforest sur la radio Énergie.
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0: Bon, salut, petit gars et pisseuse, c'était Gainsbourg, ou Gainsbourg au bar, tiens. Ou Gainsbourg se barre. Quand je casserai ma pipe, ça sera Gainsbourg se barre. Ça se classe, bébé.
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5: Pour le titre de Jane Birkin, Babylon in Babylon, Serge Gainsbourg s'est inspiré du troisième mouvement de la symphonie numéro 3 de Brahms.

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3: 3 novembre 1973, Serge Gainsbourg est en studio pour enregistrer un nouvel album, Vu de l'extérieur.
4: Vous voulez plus de piano ?
5: Non, non, ça y est.
6: Il y en a qui écrivent d'une écriture de professeur de lycée. Moi, j'aime casser des plumes et faire des pâtés.
7: Tout doux est ton postérieur. Il est beau, vu de l'extérieur. Bon, ouais, ça va aller, hein?
4: Ouais, c'est bien, hein?
6: Il y a cette... Oui, il y a cette...
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0: la réputation d'un auteur modique, marginal. Et le génie, c'est autre chose que le talent. Et ce que disait Oscar Wilde, le cynisme, c'est connaître le prix de tout et la valeur de rien. Moi, j'en ai fait une pas mal. J'aime bien les aphorismes. Prendre les femmes pour ce qu'elles ne sont pas et les laisser pour ce qu'elles sont. J'en ai une autre. La connerie, c'est la décontraction de l'intelligence. Bon, des fois, je me permets d'être con. Je crois que je suis un gentil garçon. Sinon, j'aurais pas fait ce parcours du combattant. Parce que des faux culs, hein. Les jeunes, ils savent que c'est des faux culs. Donc, il faut pas 31 ans de carrière. Parce que eux, bon, pas mon œuvre, je m'en fous. Je serais tellement orgueilleux de se dire, je vais laisser quelque chose derrière moi. Envie de m'arrêter, certainement pas. J'adore la musique, j'adore la française.
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2: Bien sûr, j'ai toujours droit à cette équation. J'y crois. Je crois à cette équation, à ce triangle équilatéral qui me donne le don d'ubiquité. C'est la radio, c'est ce que nous faisons actuellement. La presse et la télé. Sinon, je n'existe plus. Hein? Ce que disait Sartre, un livre qui n'est pas lu n'existe pas. Enfin, quoique, faut pas déconner, parce que Jésus-Christ Rastaquer de Picabia, je peux te dire que ça trouve vraiment le cul, et ça a tiré à 4000 exemplaires seulement. Ben, c'est un livre qui existe.
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0: J'ai la réputation d'un auteur modique, marginal. Et le génie, c'est autre chose que le talent. Et ce que disait Oscar Wilde, le cynisme, c'est connaître le prix de tout et la valeur de rien. Moi, j'en ai fait une pas mal. J'aime bien les aphorismes. Prendre les femmes pour ce qu'elles ne sont pas et les laisser pour ce qu'elles sont. J'en ai une autre. La connerie, c'est la décontraction de l'intelligence. Bon, des fois, je me permets d'être con. Je crois que je suis un gentil garçon. Sinon, j'aurais pas fait ce parcours du combattant. Parce que les faux culs, hein. Les jeunes, ils savent que c'est des faux culs. Donc, il faut pas 31 ans de carrière. Parce que eux, bon, pas mon œuvre, je m'en fous. Je serais tellement orgueilleux de se dire, je vais laisser quelque chose derrière moi. Envie de m'arrêter, certainement pas. J'adore la musique, j'adore la française. Je peux pas. Oh, sinon, c'est.
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0: Moi, je dis quand on a tout, on a rien. Et j'ai tout. Quand j'ai rien.
2: Attention, ça a chauffé.

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4: Pour My Lady Héroïne, Serge Gainsbourg s'est inspiré de Sur un marché persan de Kettle Bay.

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2: Et quand j'ai entendu Vian chanter des choses extraordinaires, je me suis dit, merde, il y a peut-être quelque chose à faire là-dedans quand même. 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
3: Les mots sont usés jusqu'à la corde. On voit l'ennui au travers. 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
3: Et maintenant, retrouvons Jean-Pierre Lefebvre, le garde du corps et chauffeur de Serge Gainsbourg. Il nous parle de la rue de Verneuil.
4: Je m'occupe encore de la maison, hein, de la rue de Verneuil, bien sûr. Et donc, il faut entretenir cette maison. Il faut la chauffer l'hiver, il faut l'aérer l'été. Donc, c'est tout un truc. Mais bien sûr, ça fait drôle. Moi, maintenant, je suis habitué. J'ai les clés de cette maison, je rentre et je sors. Et puis voilà, je fais vivre cette maison parce que sinon, elle serait esquintée. Mais tout est resté en place à l'intérieur. Le moindre petit paquet de trucs, de machin. Serge était très maniaque, il fallait pas déplacer quoi que ce soit. Donc, tout est resté en état, tout est resté en place. Et donc, je continue à faire vivre comme ça cette maison. J'en fais profiter personne, il n'y a que moi qui malheureusement rentre. C'est un petit peu triste, mais bon, c'est comme ça, voilà. Mais je me dis, c'est vrai que là encore, j'étais encore hier pour faire un coup de propre dans le hall, tout ça pour que ce soit nickel. Tout est resté absolument. Charlotte, il tient, d'ailleurs, elle ne veut absolument pas qu'on déplace quoi que ce soit. Et depuis qu'il nous a quittés, tout est resté en place. Même ses mégots dans le cendrier, même tout est resté. Rien n'a bougé. Et je m'efforce qu'on ne touche à rien, bien sûr. À part moi, parce qu'on est obligé de faire un semblant de propreté là-dedans, etc. Mais tout est resté, voilà.
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3: 4 toc, monsieur, pardonnez mon audace. Auriez-vous un peu de glace? Toc toc, mille pardons.

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3: Hey, Johnny Kay, te souviens-tu des films de Gainsbourg?

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1: J'ai la réputation d'un auteur modique, marginal. Et le génie, c'est autre chose que le talent. Et ce que disait Oscar Wilde, le cynisme, c'est connaître le prix de tout et la valeur de rien. Moi, j'en ai fait une pas mal. J'aime bien les aphorismes. Prendre les femmes pour ce qu'elles ne sont pas et les laisser pour ce qu'elles sont. J'en ai une autre. La connerie, c'est la décontraction de l'intelligence. Bon, des fois, je me permets d'être con. Je crois que je suis un gentil garçon. Sinon, j'aurais pas fait ce parcours du combattant. Hein, parce que les faux culs, hein, les jeunes, ils savent que c'est des faux culs. Donc, il faut pas 31 ans de carrière. Parce que eux, ils vont me servir. Pas mon œuvre, je m'en fous. Je serais tellement orgueilleux de se dire, je vais laisser quelque chose derrière moi.

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0: Moi, je dis quand on a tout, on a rien. Et j'ai tout. 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
2: Et quand j'ai entendu Vian chanter des choses extraordinaires, je me suis dit, merde, il y a peut-être quelque chose à faire là-dedans quand même. C'est intelligent, ça.

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4: Nous sommes sur le plateau du palmarès des chansons le 28 mars 1968. Georges Brassens et Guy Béard présentent Serge Gainsbourg.
5: Si tu veux devenir présentateur un jour, il faut quand même que tu te donnes un peu de peine. Hein.
6: Oui, mais j'ai pas l'habitude de sorber à l'orange. Mais ça va être difficile avec cet objet.
5: Je pense que tu vas présenter
6: Serge. Oui, avec Serge, on a passé quelquefois des nuits blanches dans les rues de Saint-Germain-des-Prés. C'est un compagnon des mauvais jours.
1: Des nuits blanches et avec des idées noires. Hein. Non, ça rigolait pas toujours.
6: Oui. Et Serge a mis en musique une des chansons les plus noires d'Alfred de Musset, La nuit d'octobre. D'Alfred de Musset, mise en musique par Serge Gainsbourg.
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3: Parce qu'il y a des images tellement charmantes quand c'est comme une petite souris dans un coin d'alcôve à apercevoir le bout de sa queue rose et ses yeux fiévreux. 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
3: Serge Gainsbourg se souvient qu'en 1967, il a écrit et composé une chanson en soutien à Tsahal pendant la guerre des six jours.
4: Oui, ça s'appelait le sable et le sabre.
5: Voilà.
4: Le sabre et le sable.
5: Titre, tu vois.
4: Et il est parti dans le dernier avion. Le dernier avion. C'était un bobino.
5: Ah ouais?
4: Enfin, je te dis, pour les blaireaux, comment on peut dire un bobino?
5: Une cassette.
4: Une cassette. Ouais, je parlais de David et Goliath.
5: Donc ça, pour une fois, t'avais été marqué par un événement, dis donc.
4: Ah bah oui.
5: C'est rare, ça.
4: Oui, j'ai failli y aller.
5: Non, parce que
4: j'ai failli.
5: Comme
4: Byron a été en Grèce.
5: Tu serais allé. Tu serais vraiment allé te battre, franchement.
4: Oui, si ça tourne, si ça,
5: ça tournait mal. Ouais.
4: Non, pas me battre, me faire tuer.
5: Oui. Tu serais allé.
4: Oui, instinct. L'instinct. Mm. Tu te tiens de par mes racines. Mais j'y serais allé. Et puis. Ils ont laissé leur gueulasse. Les autres.
5: Parce que c'est ça qui est marrant chez toi, c'est que tu parles, on dit, ah oui, Gainsbourg, d'accord, quel talent, mais alors il parle que de cul et tout. Et puis de temps en temps, tu vois, il y a des incidents.

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